0: Bonjour, bienvenue dans cet épisode du japonais en douceur de NHK World Japan. Ici Simon Benguigui.
1: Et je suis Marilène Karam. Apprenons en nous amusant le japonais ensemble.
0: Aujourd'hui, nous commençons la leçon 11 et nous allons voir comment demander si ce que l'on veut est disponible. Et plus tard, nous discuterons d'un site touristique populaire à Tokyo, Asakusa. Le personnage principal du clip est Tam, une étudiante vietnamienne qui vit dans la maison Haru-san. Elle se rend à Asakusa avec sa colocataire chinoise Mia, qui est photographe. Les deux protagonistes regardent les échoppes de souvenirs dans la Nakamise-dori, la rue qui mène au temple Sensoji. Écoutons le clip de la leçon 11.
2: Kono t-shirt mite, ninja te kaite aru. Ninja!
3: いらっしゃいませ.
2: すみません. お守りは ありますか?
3: ちょっとここにはありませんね.
2: タム, お守りはお寺にあるよ. お寺ですか? 行きましょう.
0: Voici ce qui se dit dans le clip, ligne par ligne. Mia dit à Tam.
2: この T-shirt 見て.
1: Regarde ce T-shirt.
2: Ninja te kaite aru.
1: Il y a marqué ninja dessus.
0: Regardant le t-shirt, Tam dit.
2: Ah, ninja!
1: Wow, ninja!
0: Un vendeur aborde les deux jeunes femmes.
3: いらっしゃいませ.
1: Bienvenue!
0: Tam demande.
2: すみません. お守りは ありますか?
1: Excusez-moi, est-ce que vous avez des amulettes?
0: Le vendeur répond.
3: ちょっとここには ありませんね.
1: Désolé, mais nous n'en vendons pas ici.
0: Mia dit à Tam.
2: Tam, お守りはお寺にあるよ.
1: Tam, ils ont des amulettes au temple.
0: Tam dit.
2: お寺ですか?
1: Au temple?
0: Et Mia propose à Tam.
2: 行きましょう.
1: Allons-y. Qu'est-ce que c'est une amulette japonaise?
0: On les appelle omamori en japonais. On peut généralement les trouver dans les temples ou les sanctuaires. Elles sont perçues comme pouvant porter chance ou protéger contre le mauvais sort. La phrase clé du jour est « Est-ce que vous avez des amulettes ?»
2: お守りはありますか?
0: Si vous vous en souvenez, vous pourrez demander à quelqu'un s'il a ce que vous cherchez. Plus précisément,
4: お守り
0: veut dire amulette. Le wa qui suit est la particule qui introduit le sujet.
4: あります
0: est le verbe
4: ある
0: ou avoir à la forme en masse. Ajouter ka à la fin permet de transformer la phrase en interrogative. Lorsque l'on fait des courses et que l'on veut demander si le magasin vend un objet que l'on cherche, on ajoute la particule wa après l'objet en question suivi de
4: ありますか?
0: Écoutez et répétez.
4: ありますか? お守りはありますか? お守りはありますか?
0: Vous avez pu le dire correctement? Maintenant, écoutons une conversation dans laquelle une personne demande si quelque chose se trouve dans un office du tourisme.
5: すみません. 地図はありますか?
6: はい、こちらです.
0: Voici ce qui s'est dit. Un touriste demande.
5: すみません. 地図はありますか?
1: Excusez-moi, est-ce que vous avez une carte?
0: Nous avons précédemment appris que lorsque l'on souhaite poser une question à quelqu'un, on utilise « excusez-moi » en début de phrase.
4: すみません. 地図
0: veut dire carte. La réceptionniste répond.
6: はい、こちらです.
1: Oui, par ici.
0: La réceptionniste propose une carte immédiatement. Si aucune carte n'est disponible, la personne ne dira probablement pas « nous n'en avons pas ».
4: ありません.
0: De façon directe, Il répondra plutôt de façon indirecte, ambiguë, quelque chose comme
4: ちょっと
0: ou apologétique, je suis désolé.
4: すみません.
0: Écoutez et répétez.
4: 地図はありますか? すみません. 地図はありますか?
0: Qu'est-ce que vous pensez d'un magasin de souvenirs maintenant? Comment demanderiez-vous s'ils ont des éventails? Un éventail se dit
4: sense. Sense.
0: Essayez de le dire avec semi-masen. Allez-y.
2: Sumimasen. Sense wa arimasu ka? Sumimasen. Sense wa arimasu ka?
0: Maintenant, essayez de demander s'ils ont des t-shirts de ninja. Un t-shirt se dit
4: t-shirt.
0: Pour dire t-shirt de ninja, on utilise la particule no et on dit
4: ninja no t-shirt. Ninja no t-shirt.
0: Allez-y.
5: すみません. Ninja no t-shirt wa arimasu ka? すみません. Ninja no t-shirt wa arimasu ka?
0: Bravo! Vous pouvez maintenant demander s'ils ont ce que vous cherchez. L'expression bonus du jour est l'expression employée par le vendeur dans le clip. Essayez de vous en souvenir.
3: いらっしゃいませ.
4: いらっしゃいませ.
0: Veut dire bienvenue. C'est une expression figée et la première chose qu'entend un client lorsqu'il rentre dans un magasin ou un restaurant. Écoutons comment plusieurs personnes le disent.
7: いらっしゃいませ.
8: いらっしゃいませ.
7: いらっしゃいませ.
0: Écoutons une nouvelle fois le clip du jour.
2: この T シャツ見て、忍者って書いてある。ああ、忍者。
3: いらっしゃいませ。
2: すみません。お守りはありますか？
3: ちょっとここにはありませんね。
2: ダム、お守りはお寺にあるよ。お寺ですか？行きましょう。
0: Aujourd'hui, dans le guide de voyage de Mia, nous vous présentons Asakusa, un site touristique populaire de Tokyo où s'est déroulé le clip.

0: Asakusa, dans l'est de Tokyo, est toujours plein de touristes. La porte Kaminarimon, avec son énorme lanterne rouge immanquable, est l'entrée du temple Sensoji. La rue Nakamise-dori s'étend sur 250 mètres et relie la porte au temple.
1: Il doit y avoir beaucoup de magasins là-bas, non ?
0: Oui, ils s'étendent, alignés des deux côtés de la rue. On y trouve de nombreux produits, tels que des souvenirs et des friandises. Il y a par exemple des galettes de riz faites à la main encore toutes chaudes, des petites pâtisseries fourrées à la pâte de haricots rouges sucrés, appelées ningyo-yaki. Vous y trouverez aussi de nombreux t-shirts, des éventails et des baguettes aussi.
1: Ça me donne envie de faire du shopping tout ça.
0: Au bout de la rue Nakamise-dori se trouve le hall principal du temple Sensoji. On peut aussi facilement accéder à la Tokyo Skytree à pied. Beaucoup de touristes visitent les deux endroits dans la même journée. J'espère que vous aurez l'occasion de vous y rendre un jour. Nous espérons que cet épisode du Japonais en douceur vous a plu.
1: Soyez les nôtres la prochaine fois et suivez Tam dans un temple à la recherche d'une amulette.

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Bonjour à toutes et à tous, vous écoutez le service en langue française de NHK World Japan, ici Joël Achac. Sur notre site en français, nous vous proposons chaque jour de nouveaux articles sur les dernières actualités. Pour ce bulletin d'information hebdomadaire, nous avons sélectionné les principales nouvelles publiées entre le mardi 5 et le lundi 11 mai. En premier lieu, voici un article publié le 5 mai. La ministre japonaise des Finances, Katayama Satsuki, promet de coopérer avec la BAD, la Banque asiatique de développement, pour soutenir les pays en développement confrontés à des difficultés économiques dans le contexte de la crise au Moyen-Orient. Madame Katayama a participé le 4 mai à la réunion du conseil d'administration de la BAD en Ouzbékistan, pays d'Asie centrale. Cette région s'inquiète des répercussions de la crise sur la sécurité énergétique et alimentaire, ainsi que sur les économies. La ministre a déclaré que l'incertitude mondiale constitue un problème urgent pour l'ensemble de la région Asie-Pacifique. Elle a ajouté que le Japon collaborerait avec la BAD afin d'apporter une aide financière aux petites et moyennes entreprises pour pallier les pénuries de carburant et de proposer des investissements et des prêts dans différents pays pour favoriser la transition énergétique. Voici maintenant un article publié le 6 mai. Les ministres de la Défense du Japon et des Philippines ont convenu de mettre en place un groupe de travail interministériel pour faciliter le transfert rapide à l'étranger de destroyers d'occasion, entre autres équipements de défense japonais. Cet accord fait suite à la récente modification de la réglementation japonaise qui autorise désormais en principe l'exportation d'armes létales. Le ministre japonais de la Défense, Koizumi Shinjiro, et son homologue philippin, Gilberto Teodoro, se sont entretenus pendant plus d'une heure le 5 mai à Manille, la capitale des Philippines. En réponse à l'intensification des activités maritimes de Pékin en mer de Chine méridionale et orientale, les deux ministres ont réaffirmé l'opposition de leur pays à toute tentative unilatérale visant à modifier le statu quo par la force. M. Koizumi a informé M. Teodoro de la révision apportée le mois dernier par son gouvernement aux trois principes régissant le transfert à l'étranger de matériel de défense et à leur application. M. Koizumi a expliqué que cette révision autorise désormais le Japon, en principe, à exporter des armes létales. Les règles limitant les exportations à seulement 5 catégories, telles que le sauvetage et le transport, ayant été abrogées. Les deux ministres ont convenu que le groupe de travail discuterait des mesures concrètes en vue d'un transfert rapide vers les Philippines des escorteurs de classe Abukuma, qui doivent être retirés du service par les forces maritimes d'autodéfense japonaises, ainsi que des avions TC-90. Les Philippines se sont montrées intéressées par l'acquisition de ces équipements. Poursuivons avec un article publié le 8 mai. Le Japon et l'Union européenne ont réaffirmé leur coopération en matière de protection des voies maritimes stratégiques dans un contexte de fermeture de facto du détroit d'Ormuz. Des représentants des deux camps se sont réunis le 7 mai à Bruxelles à l'occasion d'une réunion au niveau ministériel intitulée « Dialogue économique de haut niveau ». Parmi eux figuraient le ministre japonais de l'économie, du commerce et de l'industrie, Akazawa Ryose, et le vice-président exécutif de la Commission européenne, Stéphane Séjourné, chargé de la stratégie industrielle. Une déclaration commune a été rendue publique à l'issue des discussions. Elle indiquait que le Japon et l'UE ont réaffirmé l'importance de flux commerciaux sûrs et ininterrompus, y compris la sécurité de la navigation et la protection des voies maritimes et des infrastructures critiques. Le document ajoute que les deux parties ont convenu de renforcer leur complémentarité et de mettre en place des marchés résilients et sûrs dans des domaines tels que les minéraux critiques, les batteries et la défense. Ce dialogue s'inscrit dans un contexte de

il y a près d'un demi-siècle, a remis plus de 1000 messages au ministre chargé du dossier, exprimant son souhait de voir sa fille revenir. Yokota Sakie et un groupe de résidents de son voisinage ont remis le 8 mai 1125 messages au secrétaire général du cabinet Kihara Minoru. Depuis 2005, le groupe organise des expositions de photos mettant en vedette Megumi, la fille de Madame Yokota, et les visiteurs sont invités à écrire un message. Megumi a été enlevée en 1977 alors qu'elle avait 13 ans. Yokota Sakie est le seul parent survivant d'une des personnes enlevées reconnues comme telle par le gouvernement et qui sont toujours portées disparues. Madame Yokota a confié à Monsieur Kihara que plus de 40 ans après les faits, elle attendait toujours le retour de sa fille et qu'elle ne cessait de penser à ses retrouvailles. Elle a exhorté le gouvernement à informer la communauté internationale au sujet de ces enlèvements et à rapatrier toutes les personnes encore détenues. Monsieur Kihara a répondu que le gouvernement tenait compte des souhaits de la population et était prêt à négocier avec la Corée du Nord. Il a ajouté, en sa qualité de personne assignée à un poste à responsabilité, que le cabinet poursuivait ses efforts pour ramener Megumi et les autres personnes enlevées au plus vite. Et pour terminer, voici un article publié le 10 mai. Le principal parti au pouvoir au Japon, le Parti libéral-démocrate, a publié sur son site web un document exposant ses politiques relatives aux ressortissants étrangers. Le document explique les politiques promues par l'administration de la première ministre Takaichi Sanae, ainsi que les propositions formulées par le siège du parti chargé de la politique relative aux ressortissants étrangers. Il y est indiqué que le nombre de résidents étrangers dans le pays ayant dépassé les 4 millions, un nombre croissant de problèmes ne peuvent plus être traités par les règles et le système précédent. Le document explique que le gouvernement a durci les conditions requises pour que les ressortissants étrangers obtiennent un statut de résident leur permettant de créer une entreprise au Japon. Il note également que le gouvernement a soumis un projet de loi à la Diète visant à introduire un nouveau système appelé JESTA, dans le cadre duquel des contrôles d'immigration en ligne seront effectués pour certaines personnes avant leur départ pour le Japon. Il explique que le gouvernement a renforcé les mesures visant à éliminer le séjour illégal d'étrangers sur le territoire. Il souligne que l'accueil de ressortissants étrangers ne sera pas illimité et sera soumis à des règles appropriées. Voilà qui met fin à notre bulletin d'information hebdomadaire dans lequel nous vous avons présenté les principales nouvelles publiées sur le site du service français de NHK World Japan entre le mardi 5 et le lundi 11 mai. Restez avec nous sur les ondes de NHK World Japan.